0: quand les choses expirent. Pour ceux qui font les choses que ça sent.
1: Having 6:34 seconds left on the